0: ça, on continue comme ça. En service sauveur, vous pouvez y aller un peu plus franco. Et là, vous hésitez encore à varier et vous hésitez un peu sur vos prises de sang. On y va.
1: 这时候有点着急了啊。防后场，这一拍在界内，何继平准备的非常充分。这一队在小组赛的时候，两个21-19战胜了卡塔曼和伊斯法哈尼。差了一点啊！接下的一拍软打。发了一个平射球，下压，这男双的节奏确实很快，漂亮，14-10，何继平和任翔宇一上来气势打得很足。防得漂亮，这个球我们现在是能防住，但是转入到反击的时候，有的时候容易在站位上出现问题。男双的比赛都是从发接发中前场开始打起的，所以在发接发这个环节上，何继平和任翔宇是绝对的优势啊。目前15-11，节奏打得不错。这也是

0: arrêter des trucs comme ça. Ok ? À partir du moment où vous êtes en situation d'attaque, vous finissez par marquer les points. Donc bien patient. Des petits slices, des petits...
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